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0: 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Jeudi, prévention. Maîtriser le risque biologique par quatre réflexes essentiels. Docteur Mena, concrètement, dans quel contexte peut-on être exposé à des risques biologiques ?
1: Les risques biologiques sont des risques qui peuvent se rencontrer dans des milieux spécialisés, sauf en cas de guerre où peut être utilisé effectivement pour détruire l'homme. En général, pour la protection, il s'agit donc de protéger l'homme des risques d'infection par des microbes, par des virus, par différents micro-organismes.
0: Quels sont les moyens de protection mis en place dans les environnements spécialisés pour limiter ces risques ?
1: Dans ces cas-là, les protections consistent à travailler dans des laboratoires spécialisés, comme l'Institut Pasteur. Ce sont des laboratoires qui sont étudiés, qui ont été construits pour ça, avec des critères de ventilation, des critères d'action. On est obligé de porter des tenues spécialisées. Ce sont des structures pour lesquelles les conditions de travail sont bien étudiées, sont connues pour pouvoir agir.
0: La vaccination joue-t-elle également un rôle dans la protection contre les risques biologiques ?
1: Un des éléments qu'il y a un risque de contamination, c'est la vaccination. Mais il n'y a pas de vaccin pour tous les risques biologiques qui sont connus et sur lesquels les scientifiques ou les gens des laboratoires se penchent. Au-delà du débat, c'est un moyen de protection.
0: Et pour le personnel soignant, notamment en milieu hospitalier, quels sont les risques spécifiques et les procédures à suivre en cas d'exposition ?
1: Il y a des risques donc pour les gens qui travaillent en milieu hospitalier, notamment pour le personnel soignant, en cas de piqûre, c'est de pouvoir, ce qu'on appelle les accidents d'exposition au sang, c'est d'avoir toute une procédure et toutes des actions à mener immédiatement, qui sont la désinfection, qui sont le nettoyage. Ensuite, un prélèvement sanguin, puis au bout de quelques mois, refaire des tests pour rechercher les anticorps de l'hépatite B ou le sida dans ces cas-là.
0: Je dis prévention.
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0: beaucoup d'émotions et de fierté. Je suis très content vis-à-vis de mes proches qui ont investi beaucoup d'espoir et de confiance en moi. C'est ce qu'il a déclaré. Pour réussir, il a misé avant tout sur le travail régulier. Il ne faut pas hésiter à s'investir pendant les cours, comprendre les notions et surtout comprendre à quoi elles servent dans la vie quotidienne. Le jeune homme souhaite déconstruire les idées reçues sur les filières technologiques et professionnelles. Beaucoup de gens m'ont demandé pourquoi je ne continuais pas en général, puisque j'avais de bonnes notes, mais je savais que je voulais faire de la cuisine. C'était un choix par passion, pas par dépit. L'émission Top Chef, les livres de recettes sur le plan de travail et l'envie permanente d'expérimenter de nouvelles saveurs. Voilà le décor dans lequel a grandi Noah Plenet. Cet engouement pour la cuisine s'est décuplé. En entrant au lycée, j'ai su que c'était fait pour moi, a-t-il déclaré. Félicitations à lui. Des produits cosmétiques interdits ont été saisis par les services de l'État en Guyane. 342 flacons d'eau de toilette représentant 63 références différentes ont été saisis à Kourou. Dans 4 commerces, ils ont été retirés de la vente. Ces articles contiennent des molécules prohibées par l'Union européenne et son règlement. Les substances identifiées incluent notamment du butyphényl méthylpropinal et de l'hydroxyxyl 3 siloxène carboxaldéhyde, le premier utilisé comme agent parfumant et masquant. Le comité scientifique pour la sécurité des consommateurs souligne son caractère reprotoxique et allergisant. Elle peut induire des dermatites de contact affectant les yeux et les muqueuses respiratoires. L'agence régionale de santé pointe des écarts importants avec le cahier des charges, mais nie un lien avec l'enquête pour violence sexuelle aggravée qui secoue la structure. Après 5 ans d'activité, l'ARS n'a pas renouvelé l'autorisation attribuée à l'Ébène pour la plateforme ABC de Saint-Laurent-du-Maroni. Elle reproche à la structure médico-sociale qui accompagnait 50 adultes en situation de handicap de ne pas avoir mis en œuvre plusieurs dispositifs prévus au cahier des charges. Voilà, c'est la fin de cette édition. Merci de l'avoir suivi.
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1: Bonjour à tous. Le bilan provisoire de l'incendie Tarado-les-Arcs est de 200 hectares brûlés sur les hauteurs boisées entre les deux communes de la Dracénie. Le feu n'était pas fixé ce matin. On a encore un secteur qui nous embête, a expliqué le contrôleur général à la tête des pompiers du Var. C'est le flanc gauche du feu, assez inaccessible. Nous avons ce matin des pistes avec des boules pour pouvoir monter. Nous allons faire des lignes d'appui retardant, c'est-à-dire mettre du produit retardant pour éviter que si le feu redémarre, il puisse progresser. C'est le travail en cours donc ce matin, au lendemain du feu qui a éclaté à proximité de Tarado. Il a rapidement touché des espaces en partie urbanisés. Une dizaine de maisons ont été touchées, dont 4 ont complètement brûlé. Un pompier a été légèrement blessé à la main. Il va bien. Si une grande partie du pays respire de nouveau, la situation météo reste tendue aujourd'hui. Météo France a placé 27 départements en risque élevé de feux de forêt. 6 sont par ailleurs toujours en vigilance orange pour canicule, alors que de fortes chaleurs et sécheresses ont favorisé ce dimanche des incendies. Donc dans le Var et en Corse, un peu moins de 40 000 hectares de forêt ou de végétation ont brûlé en France depuis le début de l'année. C'est ce qu'a avancé le ministre de l'Intérieur, Laurent Nunez, ce qui est évidemment beaucoup plus que tout ce qui a été brûlé l'année dernière et à la même période, beaucoup plus qu'en 2022, qui était déjà une saison exceptionnelle. Le ministre de l'Intérieur a aussi fait le bilan des personnes arrêtées suite à ces incendies avec 111 interpellations pour la France entière, dont une grande partie reconnaissent les faits. Il a aussi rappelé que 9 feux sur 10 sont d'origine humaine, volontaire ou accidentelle. Reporters sans frontières et l'hebdomadaire régional L'Essor Savoyard accusent aujourd'hui des membres de l'équipe municipale d'Annecy d'avoir acheté des centaines de numéros du magazine local en juin afin d'étouffer une affaire de viol. En une de ce magazine, le témoignage d'un homme accusant viol le premier adjoint au maire d'Annecy, Anthony Granger. L'élu a depuis été placé en retrait de ses fonctions par le maire et ancien ministre macroniste Antoine Armand. Voilà, c'est la fin de cette édition. Merci de l'avoir suivi.
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1: Bonjour à tous. À 18 ans, Noah Plenette obtient la moyenne de 19,16 sur 20 au baccalauréat. Il est nommé meilleur bachelier de Guyane. C'est beaucoup d'émotion et de fierté. Je suis très content vis-à-vis de mes proches qui ont investi beaucoup d'espoir et de confiance en moi. C'est ce qu'il a déclaré. Pour réussir, il a misé avant tout sur le travail régulier. Il ne faut pas hésiter à s'investir pendant les cours, comprendre les notions et surtout comprendre à quoi elles servent dans la vie quotidienne. Le jeune homme souhaite déconstruire les idées reçues sur les filières technologiques et professionnelles. Beaucoup de gens m'ont demandé pourquoi je ne continuais pas en général, puisque j'avais de bonnes notes, mais je savais que je voulais faire de la cuisine. C'était un choix par passion, pas par dépit. L'émission Top Chef, les livres de recettes sur le plan de travail et l'envie permanente d'expérimenter de nouvelles saveurs. Voilà le décor dans lequel a grandi Noah Plenette. Cet engouement pour la cuisine s'est décuplé. En entrant au lycée, j'ai su que c'était fait pour moi, a-t-il déclaré. Félicitations à lui. Des produits cosmétiques interdits ont été saisis par les services de l'État en Guyane. 342 flacons d'eau de toilette représentant 63 références différentes ont été saisis à Kourou. Dans 4 commerces, ils ont été retirés de la vente. Ces articles contiennent des molécules prohibées par l'Union européenne et son règlement. Les substances identifiées incluent notamment du butyphényl méthylpropinal et de l'hydroxyxyl 3 siloxène carboxaldéhyde, l'hydroxyxyl 3 siloxène carboxaldéhyde, le premier utilisé comme agent

0: cahier des charges. Voilà, c'est la fin de cette édition. Merci de l'avoir suivi.
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1: Bonjour à tous. Les incendies se multiplient en cette période de canicule, notamment dans le sud-est. Plusieurs feux se sont déclenchés hier dans le Var, favorisés par les fortes chaleurs et la sécheresse. Le département a été placé en vigilance orange à la canicule par Météo France et en risque extrême aux feux de forêt. L'incendie le plus virulent a commencé vers 15h dans la commune de Tarado, à l'arrière du golfe de Saint-Tropez. Plus de 600 pompiers ainsi que 200 véhicules ont été mobilisés hier. Le feu qui a parcouru plus de 200 hectares a touché principalement cette commune. Et les arcs, il évolue désormais favorablement, mais n'est pas encore fixé. C'est ce qu'a fait savoir ce matin la préfecture du Var. Le directeur départemental du service d'incendie et de secours du Var a affirmé que le feu devrait être fixé aujourd'hui. Si une grande partie du pays respire de nouveau, la situation météo reste tendue en France. Aujourd'hui, Météo France a placé 27 départements en risque élevé de feux de forêt. 6 sont par ailleurs toujours en vigilance orange pour canicule, alors que forte chaleur et sécheresse ont favorisé hier donc les incendies dans le Var et en Corse. Des canicules à répétition, un déficit pluviométrique historique. Depuis plusieurs semaines, les niveaux d'eau sont en souffrance dans le pays, que ce soit celui des nappes phréatiques ou celui des cours d'eau. Un quart des ruisseaux sont déjà à sec ou en rupture d'écoulement. Selon le dernier bilan de l'Office français de la biodiversité, daté du 16 juillet, des hydrologues estiment qu'un retour à la normale ne devrait pas intervenir avant l'automne. Les ossements retrouvés jeudi à Mélog dans le Tarn vont-ils permettre d'éclairer les circonstances de la mort de Belphine Jubilard? Ce week-end, les analyses ont permis de confirmer qu'il s'agissait bel et bien des os de l'infirmière disparue en 2020, mais elles n'ont pour le moment pas permis de révéler les causes précises de la mort. Et puis le défenseur espagnol Marco Corella regrettera-t-il sa promesse faite à son entraîneur avant la Coupe du Monde que l'Espagne a remportée hier après s'être imposé 1-0 face à l'Argentine? Des joueurs avaient promis de se faire tatouer le visage de Luis de la Fuente, le sélectionneur de la Roja, en cas de victoire. Affaire à suivre. Voilà, c'est la fin de cette édition. Merci de l'avoir suivi.
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1: Bonjour à tous. À 18 ans, Noah Plenet obtient la moyenne de 19,16 sur 20 au baccalauréat. Il est nommé meilleur bachelier de Guyane. C'est beaucoup d'émotion et de fierté. Je suis très content vis-à-vis de mes proches qui ont investi beaucoup d'espoir et de confiance en moi. C'est ce qu'il a déclaré. Pour réussir, il a misé avant tout sur le travail régulier. Il ne faut pas hésiter à s'investir pendant les cours, comprendre les notions et surtout comprendre à quoi elles servent dans la vie quotidienne. Le jeune homme souhaite déconstruire les idées reçues sur les filières technologiques et professionnelles. Beaucoup de gens m'ont demandé pourquoi je ne continuais pas en général, puisque j'avais de bonnes notes, mais je savais que je voulais faire de la cuisine. C'était un choix par passion, pas par dépit. L'émission Top Chef, les livres de recettes sur le plan de travail et l'envie permanente d'expérimenter de nouvelles saveurs. Voilà le décor dans lequel a grandi Noah Plenet. Cet engouement pour la cuisine s'est décuplé. En entrant au lycée, j'ai su que c'était fait pour moi, a-t-il déclaré. Félicitations à lui. Des produits cosmétiques interdits ont été saisis par les services de l'État en Guyane. 342 flacons d'eau de toilette représentant 63 références différentes ont été saisis à Kourou. Dans 4 commerces, ils ont été retirés de la vente. Ces articles contiennent des molécules prohibées par l'Union européenne et son règlement. Les substances identifiées incluent notamment du butyphényl méthylpropinal et de l'hydroxyxyl 3 siloxène carboxal déhyde, le premier utilisé comme agent parfumant et masquant. Le comité scientifique pour la sécurité des consommateurs souligne son caractère reprotoxique et allergisant. Elle peut induire des dermatites de contact affectant les yeux et les muqueuses respiratoires. L'agence régionale de santé pointe des écarts importants avec le cahier des charges, mais nie un lien avec l'enquête pour violence sexuelle aggravée qui secoue l'est respiratoire. Après 5

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1: Bonjour à tous. Plus de 60 personnes étaient portées disparues après le naufrage du MV Barima, survenu dans la nuit de samedi à dimanche au large du Guyana. Les rescapés racontent qu'une importante voie d'eau s'était déclarée avant que le navire ne bascule, tandis que les opérations de recherche mobilisent de nombreux moyens. De nombreuses familles avaient organisé le voyage pour leurs enfants. Plusieurs mères avaient notamment installé des hamacs afin que les plus jeunes puissent dormir durant la traversée. Les autorités ont reçu les premiers signaux de détresse vers 23h, déclenchant immédiatement les opérations de secours en pleine nuit. Les navires de la marine guyanienne, accompagnés de bateaux de plaisanciers et de pêcheurs, se sont dirigés vers la zone du naufrage située près de l'embouchure du fleuve Pomeroon. Au total, 67 personnes ont été retrouvées vivantes dans les eaux de l'Atlantique. 41 hommes, 11 femmes et 15 enfants. Elles ont toutes été prises en charge dans des établissements hospitaliers. Depuis le naufrage, des survivants recherchent leurs proches disparus lorsque le navire a chaviré. Les familles ont également publié sur les réseaux sociaux les photos des personnes toujours portées disparues dans l'espoir d'obtenir des informations. L'ambassadeur de France au Suriname a exhorté notre voisin à ratifier le protocole frontalier signé à Paris le 15 mars 2021 par le ministre des Affaires étrangères Jean-Yves Le Drian et son homologue surinamais Albert Ramdin. Cette ratification, toujours en attente du côté surinamais, est jugée cruciale pour donner un nouvel élan à une coopérative bilatérale. Au Suriname revient l'avantage de l'activité économique liée à l'orpaillage avec la vente de tout le matériel et des matières consommables à Paramaribo. C'est aussi sur cette base arrière logistique que revient l'or qui est fondu et négocié. L'ambassadeur déclare pour finir que cet accord frontalier est incontournable pour engager la coopération dans d'autres domaines. En langage diplomatique, cela peut être entendu comme un avertissement. Après l'affaire Liana, qui a profondément choqué l'opinion publique en révélant des dysfonctionnements dans le traitement de plaintes pour violences sexuelles sur mineurs, le ministre de la Justice, Gérald Darmanin, a lancé un vaste plan de réexamen des dossiers avec la collaboration des 36 procureurs généraux de France. Près de 70 000 affaires ont été repassées au crible, dont 688 en Guadeloupe et 2290 dans le reste des Outre-mer. Les Outre-mer, donc, qui ne sont pas épargnés par les délinquants sexuels qui s'en prennent à des enfants. 688 dossiers, donc, en Guadeloupe, tous réexaminés. 1021 en Martinique, dont 585 réexaminés. 773 en Guyane, dont 95 réexaminés. 1392 à La Réunion, dont 1050 réexaminés. 342 en Nouvelle-Calédonie, dont 44 réexaminés. Et 623 en Polynésie française, dont 516 réexaminés. Le coup de gueule de l'UGTG, un mois après l'incendie à la sucrerie Romerie de Marie-Galante et la clôture prématurée de la campagne sucrière sur l'île pour le syndicat, l'État et les collectivités se désengageraient de l'usine sucrière. Ils réclament un plan de relance d'urgence. De l'athlétisme sur la piste, au triple saut et au lancer de poids, les athlètes ultramarins ont décroché des titres de champion de France hier. De quoi donner espoir aux futures pépites de l'athlétisme d'outre-mer. 3 titres ultramarins pour cette dernière journée des championnats de France à venir d'athlétisme qui avait donc lieu hier. L'histoire de France ne compte pas que des récits glorieux. En juillet 1942, durant l'occupation nazie, des milliers de juifs ont été livrés aux Allemands par le régime français de Vichy. Le pays ne renie pas ce passé honteux. Il rend annuellement hommage aux victimes des crimes racistes et antisémites de l'État, mais aussi aux justes, ces Français qui les ont aidés. Hier, la journée nationale à la mémoire des victimes des crimes racistes et antisémites de l'État français et d'hommage aux justes de France a été célébrée dans l'Hexagone comme en Outre-mer. Avec Éloge des Ombres, sa première expo depuis 2011, le photographe martiniquais Joël Zobel met en lumière les femmes et les hommes qui travaillent la terre à travers la Caraïbe. Une œuvre puissante construite sur plus de 20 ans et qui mêle mémoire, dignité et résistance. Et puis football au terme du Mondial 2026 remporté par l'Espagne face à l'Argentine 1-0. Kylian Mbappé s'est emparé du record de buts en Coupe du Monde avec 22 réalisations. L'attaquant français devance désormais Lionel Messi au classement historique. Très bonne journée à tous.

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1: 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Maîtriser le risque biologique par 4 réflexes essentiels. Docteur Mena, concrètement, dans quel contexte peut-on être exposé à des risques biologiques ?
2: Les risques biologiques sont des risques qui peuvent se rencontrer dans des milieux spécialisés, sauf en cas de guerre où peut être utilisé effectivement pour détruire l'homme. En général, pour la protection, il s'agit donc de protéger l'homme des risques d'infection par des microbes, par des virus, par différents micro-organismes.
1: Quels sont les moyens de protection mis en place dans les environnements spécialisés pour limiter ces risques ?
2: Dans ces cas-là, les protections consistent à travailler dans des laboratoires spécialisés, comme l'Institut Pasteur. Ce sont des laboratoires qui sont étudiés, qui ont été construits pour ça, avec des critères de ventilation, des critères d'action. On est obligé de porter des tenues spécialisées. Ce sont des structures pour lesquelles les conditions de travail sont bien étudiées, sont connus pour pouvoir agir.
1: La vaccination joue-t-elle également un rôle dans la protection contre les risques biologiques ?
2: Un des éléments qui a un risque de contamination, c'est la vaccination. Mais il n'y a pas de vaccin pour tous les risques biologiques qui sont connus et sur lesquels les scientifiques ou les gens des laboratoires se penchent. Au-delà du débat, c'est un moyen de protection.
1: Et pour le personnel soignant, notamment en milieu hospitalier, quels sont les risques spécifiques et les procédures à suivre en cas d'exposition ?
2: Il y a des risques donc pour les gens qui travaillent en milieu hospitalier, notamment pour le personnel soignant, en cas de piqûre, c'est de pouvoir, ce qu'on appelle les accidents d'exposition au sang, c'est d'avoir toute une procédure et toutes des actions à mener immédiatement, qui sont la désinfection, qui sont le nettoyage. Ensuite, un prélèvement sanguin, puis au bout de quelques mois, refaire des tests pour rechercher les anticorps de l'hépatite B ou le sida dans ces cas-là.
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0: 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Maîtriser le risque biologique par quatre réflexes essentiels. Docteur Mena, concrètement, dans quel contexte peut-on être exposé à des risques biologiques ?
1: Les risques biologiques sont des risques qui peuvent se rencontrer dans des milieux spécialisés, sauf en cas de guerre où peut être utilisé effectivement pour détruire l'homme. En général, pour la protection, il s'agit donc de protéger l'homme des risques d'infection par des microbes, par des virus, par différents micro-organismes.
0: Quels sont les moyens de protection mis en place dans les environnements spécialisés pour limiter ces risques ?
1: Dans ces cas-là, les protections consistent à travailler dans des laboratoires spécialisés, comme l'Institut Pasteur. Ce sont des laboratoires qui sont étudiés, qui ont été construits pour ça, avec des critères de ventilation, des critères d'action. On est obligé de porter des tenues spécialisées. Ce sont des structures pour lesquelles les conditions de travail sont bien étudiées, sont connues pour pouvoir agir.
0: La vaccination joue-t-elle également un rôle dans la protection contre les risques biologiques ?
1: Un des éléments qu'il y a un risque de contamination, c'est la vaccination. Mais il n'y a pas de vaccin pour tous les risques biologiques qui sont connus et sur lesquels les scientifiques ou les gens des laboratoires se penchent. Au-delà du débat, c'est un moyen de protection.
0: Et pour le personnel soignant, notamment en milieu hospitalier, quels sont les risques spécifiques et les procédures à suivre en cas d'exposition ?
1: Il y a des risques donc pour les gens qui travaillent en milieu hospitalier, notamment pour le personnel soignant, en cas de piqûre, c'est de pouvoir, ce qu'on appelle les accidents d'exposition au sang, c'est d'avoir toute une procédure et toutes des actions à mener immédiatement, qui sont la désinfection, qui sont le nettoyage. Ensuite, un prélèvement sanguin, puis au bout de quelques mois, refaire des tests pour rechercher les anticorps de l'hépatite B ou le sida dans ces cas-là.
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Un très très bon lundi en ce 20 juillet. J'espère que vous plantez à merveille, mes amis. C'est JR avec vous. Nous sommes partis jusqu'à 13h. Forcément, Génération Métis pour redémarrer cette nouvelle semaine. À force, les vacances se terminent tranquillement. Enfin, le mois de juillet. Je dis les vacances, mon Dieu. Sacrilège. Le mois de juillet se termine, en tout cas les juilletistes, ceux qui seraient encore dans le département et qui aimeraient connaître les bons plans à ne pas rater afin de pouvoir assurer leur week-end de sortie, voire même leur soirée, hein, puisque ça commence dès le lundi. Restez avec nous, on vous tiendra informés bien de ce qui va se faire de mieux durant cette semaine. Côté cadeau, invitation de cinéma aussi à vous offrir au 29-29-85, encore 29-29-86. Et puis, bien sûr, côté événement, il y en a un qu'il faudra surtout pas rater, c'est ce samedi, mes amis. J-5, on vous l'a dit sur la terrasse de Métis FM, 17 rue Vermont-Polycarpe, hein, pour l'adresse, où on va accueillir la formation des mécènes au grand complet. Elle sera en rouge et noir et elle vous invite justement, les fanatiques, ceux qui aiment bien la musique des mécènes, ceux qui veulent découvrir la musique des mécènes, ça peut être possible aussi, eh bien, venez en rouge et noir afin de pouvoir être aux mêmes couleurs que votre groupe et la fête sera plus belle. Venez aussi avec ce que vous buvez, d'accord, un champagne de préférence, afin qu'on puisse passer la soirée, l'après-midi jusqu'à plein air, puisque après le live de 17h à 19h, et bien après le live, donc il va durer de 17h à 19h. Dès 19h, c'est DJ Seven qui va prendre le relais pour nous offrir et bien de la biguine, de la mazurka en non-stop. Il va continuer à assurer justement ce début de soirée jusqu'à ce que la glacière se finisse, tout simplement. On vous en dit pas plus. Retenez bien la date et surtout ne ratez pas le rendez-vous. C'est ce samedi à partir de 17h pétante. Donc venez dès 16h30 histoire de prendre vos marques et surtout de ne rater aucune goutte justement de cette ambiance qui va régner sur la terrasse de Métis FM. Allez, hein, viva España! Bah oui, ça y est, enfin, on connaît le gagnant de cette Coupe du Monde 2026. L'Espagne l'a bien mérité. Et ma foi, voici l'hymne national de cette Coupe du Monde 2026, assuré par Shakira et Burna Boy.

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La musique 100% Métis, à l'instant avec le tout nouveau titre de Lane, un bon petit reggae comme on les aime sur Métis avec Love Again sur Métis FM. On vous souhaite de passer un bon début d'après-midi. Il est midi, on laisse tout de suite la place à la rédaction pour l'essentiel de l'actualité nationale. Et juste après, on écoutera Meryl et Eva avec Coco Chanel sur Métis.

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1: Bonjour à tous. Le sort du procès en appel de Cédric Jubilar sera fixé avant la fin de semaine. La cour d'appel de Toulouse doit décider si l'audience prévue à partir du 21 septembre est maintenue ou reportée. Avant de trancher, la magistrate chargée du dossier consultera les avocats des enfants et de la famille de la victime, ainsi que les réquisitions du parquet. Les avocats de Cédric Jubilar demandent un renvoi depuis les aveux de leurs clients et la découverte des ossements identifiés comme étant ceux de Delphine Ossaguel, l'épouse de Cédric Jubilar. Dans le Var, l'incendie qui s'est déclaré dimanche entre Tarado et les Arcs est en voie de stabilisation, mais il n'est pas encore totalement maîtrisé. Plus de 360 sapeurs-pompiers restent mobilisés sur le terrain après un feu qui a parcouru 200 hectares. Le sinistre a détruit 4 maisons, endommagé 6 autres et ravagé 15 véhicules. Environ 150 habitants ont été évacués avant de pouvoir regagner leur domicile pour la plupart. La circulation des trains reste fortement perturbée entre Toulon et les Arcs avec des suppressions et d'importants retards attendus jusqu'à mardi. Le Var demeure placé en vigilance orange canicule et en risque extrême de feu de forêt. Le groupe Pierre et Vacances Center Park, fleuron du tourisme français, se rapproche d'un changement de propriétaire. Ce sera la société d'investissement émirati Mubadala Capital qui a trouvé un accord pour lancer une offre publique d'achat sur l'ensemble du capital. Le groupe Pierre et Vacances, qui gère plus de 45 000 logements touristiques et accueille près de 8 millions de clients chaque année, devrait bénéficier d'une valorisation d'environ 1 milliard d'euros. Des incidents ont éclaté à Buenos Aires après la défaite de l'Argentine face à l'Espagne en finale de la Coupe du Monde. Réunis autour de l'obélisque, plusieurs supporters se sont heurtés aux forces de l'ordre après avoir tenté de franchir les barrières de sécurité. Des projectiles ont été lancés sur les policiers qui ont riposté avec du lacrymogène, des balles en caoutchouc et un canon à eau. Plusieurs arrestations ont eu lieu, mais aucun bilan officiel n'a encore été communiqué. L'Espagne, elle, célèbre son nouveau sacre au lendemain de la victoire 1-0 face à l'Argentine. La sélection espagnole est rentrée à Madrid ce lundi après-midi. Alors, descente d'avion, le milieu de terrain Rodri a présenté le trophée aux supporters. La parade des champions du monde est prévue à 18h. Fin de cette édition. Très bonne journée à tous.

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1: Bonjour à tous. L'Agence régionale de santé pointe des écarts importants avec le cahier des charges, mais nie un lien avec l'enquête pour violences sexuelles aggravées qui secoue la structure. Après 5 ans d'activité, l'ARS n'a pas renouvelé l'autorisation attribuée à l'Ébène pour la plateforme ABC de Saint-Laurent-du-Maroni. Elle reproche à la structure médico-sociale qui accompagnait 50 adultes en situation de handicap de ne pas avoir mis en œuvre plusieurs dispositifs prévus au cahier des charges. Elle représentera la Guyane à l'élection de Miss France 2027 en décembre prochain avec l'ambition de décrocher la couronne nationale. Sandra Justine, 23 ans, a été élue Miss Guyane samedi à l'issue d'une soirée haute en couleurs organisée au PROC de Matoury. Un sacre chargé d'émotions pour la jeune femme. Le Grand Prix des Savanes 2026 s'est achevé hier avec une dernière étape de 140 km entre Kourou et Sinamari via Irakoubo. Terry Tsang Yemwa s'est imposé sur l'étape, tandis qu'Owan Nouboul a conservé la tête du classement général et repart avec le maillot jaune. Né à Cayenne en 1936, Albert Léveillé est décédé samedi à l'âge de 90 ans. Exploitant forestier, acteur de l'orpaillage légal et témoin de l'arrivée des premiers réfugiés Hmong à Cacao en 1977, il laisse le souvenir d'une personnalité attachée à la nature et aux relations humaines. Victime d'un incendie à plus de 370 km des côtes guyanaises, le navire de pêche Saint-Vincent 7 reste introuvable après plusieurs jours de recherche en mer et dans les airs. Les 6 marins à bord sont toujours portés disparus. Les recherches actives ont été suspendues. Et puis les produits cosmétiques interdits ont été saisis par les services de l'État en Guyane. 342 flacons d'eau de toilette représentant 63 références différentes ont été saisis à Kourou dans 4 commerces. Ils ont été retirés de la vente. Les produits saisis contiennent des substances nocives prohibées par l'Union européenne. Voilà, c'est la fin de cette édition. Merci de l'avoir suivi. Passez une très bonne journée sur Métis FM.

Une belle ambiance amenée par le Triangle des Bermudes et bien sûr Aya Nakamura avec ce titre Balek. Un petit clin d'œil envoyé justement à toute l'équipe de Soyena qui ambiance plutôt bien les vacances, et bien des plus jeunes, même des plus âgés. Ah ben oui, forcément, si vous avez envie d'une ambiance différente après bien l'ambiance Coupe du Monde qu'ils ont mis, après l'ambiance Jamaican Style, l'ambiance tout en jean, l'ambiance fleurie, et bien cette fois-ci pour ce jeudi 23 juillet, mes amis, Soyena cela joue transparent, tout simplement. Ben oui, de 20h à 2h du matin, au Diamant, on vous invite justement, eh bien, à être totalement transparent. À vous de voir, ok? Selon l'état d'esprit de chacun, vous venez comme vous aimez être, comme vous voulez être surtout. JCP, Brian, Zazu, Yanou, Yonono, ils seront tous là afin de pouvoir justement mettre le feu. Et puis surtout, une ambiance bouillante, chatard, qui vous sera servie sur un plateau d'argent. Et ma foi, ben voilà, l'équipe Soyena vous attend nombreux et nombreuses afin de faire la fête avec vous. Avec eux, pardon, ce jeudi 23 juillet, voilà, de 20h à 2h du matin. Big up Lino, big up Jules, big up toute l'équipe et surtout, eh ben, continuez bien sûr à faire ce que vous faites de bien, c'est-à-dire ambiancer les plus jeunes. Hop, nous par contre, on aime bien les classiques sur Métis, ça nous rajeunit tout ça. What's up, got you, babe, avec Lucky Dub sur Métis. Bon après-midi, il est 12h40.

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La musique 100% métis avec Leslie, Michael et Fresh. La première phrase, c'était enlève tout sur métis. Il est 12h52. Dans quelques minutes, la rédaction pour l'info nationale. Mais juste avant, comme promis, vos invitations de cinéma qui se gagnent maintenant au 29-29-85, encore 29-29-86. Alors écoutez, aujourd'hui, à l'affiche, eh bien, vous avez l'Odyssée, mes amis. Ok, vous avez l'Odyssée, vous avez Evil Dead, Burn, si vous êtes plus fan de films d'horreur. Vaiana également, eh bien, est à l'affiche actuellement. Merci pour... On a aussi Robin des Bois. Ah bah tiens, pour ceux qui ont l'appelé Robin des Bois plutôt, si vous êtes plus fan, eh bien, de... film de Marvel, voilà, on y arrive. Vous avez Supergirl, Les Mignons ou encore Toy Story 5 pour les plus jeunes. Voilà, en ce qui concerne justement eh bien, votre programme pour notre partenaire Agora pour aujourd'hui. Et si vous avez envie eh bien, de voir l'un de ces films, le premier appel repart au 29-29-85, encore au 29-29-86 avec ces deux invitations. Rien de plus simple, c'est la rapidité, voilà. Le premier arriverait, premier servi. On y va, Shannon et Ken avec Comme moi ou encore Métis. Pour se quitter avec un main en silence sur Métis.

sacré souvenir. Elle sera avec Mitty Hessy, Frédéric Aracas. Un main en silence, c'est sur ce titre qu'on va se quitter. Et donnez rendez-vous demain à 11h-13h pour l'autre édition de Génération Métis. Bravo à Josette, bravo en Francine également. J'avais dit effectivement le premier appel, mais elles ont quasiment appelé toutes les deux en même temps. Donc les deux sont reparties avec leurs invitations afin de pouvoir profiter pleinement du programme qui leur est proposé chez notre partenaire Agora. Il est 13h sur Métis, on se quitte. Rendez-vous demain à 11h dans Génération Métis. Salut, bon après-midi.

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1: Bonjour à tous. Le sort du procès en appel de Cédric Jubilard sera fixé avant la fin de semaine. La cour d'appel de Toulouse doit décider si l'audience prévue à partir du 21 septembre est maintenue ou reportée. Avant de trancher, la magistrate chargée du dossier consultera les avocats des enfants et de la famille de la victime, ainsi que les réquisitions du parquet. Les avocats de Cédric Jubilard demandent un renvoi depuis les aveux de leurs clients et la découverte des ossements identifiés comme étant ceux de Delphine Ossaguel, l'épouse de Cédric Jubilard. Dans le Var, l'incendie qui s'est déclaré dimanche entre Tarado et les Arcs est en voie de stabilisation, mais il n'est pas encore totalement maîtrisé. Plus de 360 sapeurs-pompiers restent mobilisés sur le terrain après un feu qui a parcouru 200 hectares. Le sinistre a détruit 4 maisons, endommagé 6 autres et ravagé 15 véhicules. Environ 150 habitants ont été évacués avant de pouvoir regagner leur domicile pour la plupart. La circulation des trains reste fortement perturbée entre Toulon et les Arcs avec des suppressions et d'importants retards attendus jusqu'à mardi. Le Var demeure placé en vigilance orange canicule et en risque extrême de feux de forêt. Le groupe Pierre et Vacances Center Park, fleuron du tourisme français, se rapproche d'un changement de propriétaire. Ce sera la société d'investissement émirati Mubadala Capital qui a trouvé un accord pour lancer une offre publique d'achat sur l'ensemble du capital. Le groupe Pierre et Vacances, qui gère plus de 45 000 logements touristiques et accueille près de 8 millions de clients chaque année, devrait bénéficier d'une valorisation d'environ 1 milliard d'euros. Des incidents ont éclaté à Buenos Aires après la défaite de l'Argentine face à l'Espagne en finale de la Coupe du Monde. Réunis autour de l'obélisque, plusieurs supporters se sont heurtés aux forces de l'ordre après avoir tenté de franchir les barrières de sécurité. Des projectiles ont été lancés sur les policiers qui ont riposté avec du lacrymogène, des balles en caoutchouc et un canon à eau. Plusieurs arrestations ont eu lieu, mais aucun bilan officiel n'a encore été communiqué. L'Espagne, elle, célèbre son nouveau sacre au lendemain de la victoire 1-0 face à l'Argentine. La sélection espagnole est rentrée à Madrid ce lundi après-midi. À leur descente d'avion, le milieu de terrain Rodri a présenté le trophée aux supporters. La parade des champions du monde est prévue à 18h. Fin de cette édition. Très bonne journée à tous.
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0: 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Maîtriser le risque biologique par quatre réflexes essentiels. Docteur Mena, concrètement, dans quel contexte peut-on être exposé à des risques biologiques ?
1: Les risques biologiques sont des risques qui peuvent se rencontrer dans des milieux spécialisés, sauf en cas de guerre où peut être utilisé effectivement pour détruire l'homme. En général, pour la protection, il s'agit donc de protéger l'homme des risques d'infection par des microbes, par des virus, par différents micro-organismes.
0: Quels sont les moyens de protection mis en place dans les environnements spécialisés pour limiter ces risques ?
1: Dans ces cas-là, les protections consistent à travailler dans des laboratoires spécialisés, comme l'Institut Pasteur. Ce sont des laboratoires qui sont étudiés, qui ont été construits pour ça, avec des critères de ventilation, des critères d'action. On est obligé de porter des tenues spécialisées. Ce sont des structures pour lesquelles les conditions de travail sont bien étudiées, sont connus pour pouvoir agir.
0: La vaccination joue-t-elle également un rôle dans la protection contre les risques biologiques ?
1: Un des éléments qui a un risque de contamination, c'est la vaccination. Mais il n'y a pas de vaccin pour tous les risques biologiques qui sont connus et sur lesquels les scientifiques ou les gens des laboratoires se penchent. Au-delà du débat, c'est un moyen de protection.
0: Et pour le personnel soignant, notamment en milieu hospitalier, quels sont les risques spécifiques et les procédures à suivre en cas d'exposition ?
1: Il y a des risques donc pour les gens qui travaillent en milieu hospitalier, notamment pour le personnel soignant, en cas de piqûre, c'est de pouvoir, ce qu'on appelle les accidents d'exposition au sang, c'est d'avoir toute une procédure et toutes des actions à mener immédiatement, qui sont la désinfection, qui sont le nettoyage. Ensuite, un prélèvement sanguin, puis à bout de quelques mois, refaire des tests pour rechercher les anticorps de l'hépatite B ou le sida dans ces cas-là.
0: Je dis prévention.
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Bonjour à tous. Plus de 60 personnes étaient portées disparues après le naufrage du MV Barima, survenu dans la nuit de samedi à dimanche au large du Guyana. Les rescapés racontent qu'une importante voie d'eau s'était déclarée avant que le navire ne bascule, tandis que les opérations de recherche mobilisent de nombreux moyens. De nombreuses familles avaient organisé le voyage pour leurs enfants. Plusieurs mères avaient notamment installé des hamacs afin que les plus jeunes puissent dormir durant la traversée. Les autorités ont reçu les premiers signaux de détresse vers 23h, déclenchant immédiatement les opérations de secours en pleine nuit. Les navires de la marine guyanienne, accompagnés de bateaux de plaisanciers et de pêcheurs, se sont dirigés vers la zone du naufrage située près de l'embouchure du fleuve Pomeroon. Au total, 67 personnes ont été retrouvées vivantes dans les eaux de l'Atlantique. 41 hommes, 11 femmes et 15 enfants. Elles ont toutes été prises en charge dans des établissements hospitaliers. Depuis le naufrage, les survivants recherchent leurs proches disparus lorsque le navire a chaviré. Les familles ont également publié sur les réseaux sociaux les photos des personnes toujours portées disparues dans l'espoir d'obtenir des informations. L'ambassadeur de France au Suriname a exhorté notre voisin à ratifier le protocole frontalier signé à Paris le 15 mars 2021 par le ministre des Affaires étrangères Jean-Yves Le Drian et son homologue surinamais Albert Ramdin. Cette ratification, toujours en attente du côté surinamais, est jugée cruciale pour donner un nouvel élan à une coopérative bilatérale. Au Suriname revient l'avantage de l'activité économique liée à l'orpaillage avec la vente de tout le matériel et des matières consommables à Paramaribo. C'est aussi sur cette base arrière logistique que revient l'or qui est fondu et négocié. L'ambassadeur déclare pour finir que cet accord frontalier est incontournable pour engager la coopération dans d'autres domaines. En langage diplomatique, cela peut être entendu comme un avertissement. Après l'affaire Liana, qui a profondément choqué l'opinion publique en révélant des dysfonctionnements dans le traitement de plaintes pour violences sexuelles sur mineurs, le ministre de la Justice, Gérald Darmanin, a lancé un vaste plan de réexamen des dossiers avec la collaboration des 36 procureurs généraux de France. Près de 70 000 affaires ont été repassées au crible, dont 688 en Guadeloupe et 2290 dans le reste des Outre-mer. Les Outre-mer, donc, qui ne sont pas épargnés par les délinquants sexuels qui s'en prennent à des enfants. 688 dossiers, donc, en Guadeloupe, tous réexaminés. 1021 en Martinique, dont 585 réexaminés. 773 en Guyane, dont 95 réexaminés. 1392 à La Réunion, dont 1050 réexaminés. 342 en Nouvelle-Calédonie, dont 44 réexaminés. Et 623 en Polynésie française, dont 516 réexaminés. Le coup de gueule de l'UGTG, un mois après l'incendie à la sucrerie Romerie de Marie-Galante et la clôture prématurée de la campagne sucrière sur l'île, pour le syndicat, l'État et les collectivités se désengageraient de l'usine sucrière. Il réclame un plan de relance d'urgence. De l'athlétisme sur la piste, au triple saut et au lancer de poids, les athlètes ultramarins ont décroché des titres de champion de France hier. De quoi donner espoir aux futures pépites de l'athlétisme d'outre-mer. 3 titres ultramarins pour cette dernière journée des championnats de France à venir d'athlétisme qui avait donc lieu hier. L'histoire de France ne compte pas que des récits glorieux. En juillet 1942, durant l'occupation nazie, des milliers de juifs ont été livrés aux Allemands par le régime français de Vichy. Le pays ne renie pas ce passé honteux. Il rend annuellement hommage aux victimes des crimes racistes et antisémites de l'État, mais aussi aux justes, ces Français qui les ont aidés. Hier, la journée nationale à la mémoire des victimes des crimes racistes et antisémites de l'État français et d'hommage aux justes de France a été célébrée dans l'Hexagone comme en Outre-mer. Avec Éloge des Ombres, sa première expo depuis 2011, le photographe martiniquais Joël Zobel met en lumière les femmes et les hommes qui travaillent la terre à travers la Caraïbe. Une œuvre puissante construite sur plus de 20 ans et qui mêle mémoire, dignité et résistance. Et puis football au terme du Mondial 2026 remporté par l'Espagne face à l'Argentine 1-0. Kylian Mbappé s'est emparé du record de buts en Coupe du Monde avec 22 réalisations. L'attaquant français devance désormais Lionel Messi au classement historique. Très bonne journée à tous.

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0: 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Je dis prévention. Maîtriser le risque biologique par 4 réflexes essentiels. Docteur Mena, concrètement, dans quel contexte peut-on être exposé à des risques biologiques ?
1: Les risques biologiques sont des risques qui peuvent se rencontrer dans des milieux spécialisés, sauf en cas de guerre où peut être utilisé effectivement pour détruire l'homme. En général, pour la protection, il s'agit donc de protéger l'homme des risques d'infection par des microbes, par des virus, par différents micro-organismes.
0: Quels sont les moyens de protection mis en place dans les environnements spécialisés pour limiter ces risques ?
1: Dans ces cas-là, les protections consistent à travailler dans des laboratoires spécialisés, comme l'Institut Pasteur. Ce sont des laboratoires qui sont étudiés, qui ont été construits pour ça, avec des critères de ventilation, des critères d'action. On est obligé de porter des tenues spécialisées. Ce sont des structures pour lesquelles les conditions de travail sont bien étudiées, sont connus pour pouvoir agir.
0: La vaccination joue-t-elle également un rôle dans la protection contre les risques biologiques ?
1: Un des éléments qui a un risque de contamination, c'est la vaccination. Mais il n'y a pas de vaccin pour tous les risques biologiques qui sont connus et sur lesquels les scientifiques ou les gens des laboratoires se penchent. Au-delà du débat, c'est un moyen de protection.
0: Et pour le personnel soignant, notamment en milieu hospitalier, quels sont les risques spécifiques et les procédures à suivre en cas d'exposition ?
1: Il y a des risques donc pour les gens qui travaillent en milieu hospitalier, notamment pour le personnel soignant, en cas de piqûre, c'est de pouvoir, ce qu'on appelle les accidents d'exposition au sang, c'est d'avoir toute une procédure et toutes des actions à mener immédiatement, qui sont la désinfection, qui sont le nettoyage. Ensuite, un prélèvement sanguin, puis au bout de quelques mois, refaire des tests pour rechercher les anticorps de l'hépatite B ou le sida dans ces cas-là.
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1: Bonjour à tous, on commence ce flash principalement avec du football. L'Espagne célèbre son nouveau sacre au lendemain de sa victoire 1-0 face à l'Argentine en finale. La sélection espagnole est rentrée à Madrid ce lundi après-midi pour un bain de foule au Palacio de Cibeles qui a lieu en ce moment même. Une Coupe du Monde 2026 avec un premier bilan. Kylian Mbappé termine meilleur buteur du tournoi avec 10 réalisations et par la même occasion le meilleur buteur de l'histoire de la Coupe du Monde avec 22 réalisations au compteur. Au classement des buteurs par club, le Paris Saint-Germain se classe deuxième avec 16 réalisations, juste derrière le Real Madrid et ses 22 réalisations. Le capitaine espagnol Rodri hérite du ballon d'or de meilleur joueur de la compétition. Clap de fin pour Rudy Garcia, l'entraîneur nordiste ne sera plus sélectionneur de la Belgique fin juillet. Un bilan honorable où il aura emmené les Diables Rouges jusqu'en quart de finale de la Coupe du Monde, battu par l'Espagne, le vainqueur du tournoi. L'Olympique Lyonnais connaît son adversaire pour le troisième tour préliminaire de qualification de la Ligue des Champions. Les hommes de Paulo Fonseca affronteront les Tchèques du Sparta Prague. Le match aller se disputera les 4 ou 5 août avant un retour programmé le 11 août. L'ancien ballon d'or anglais Kevin Keegan est mort ce lundi à l'âge de 75 ans des suites d'un cancer de stade 4, le degré le plus avancé de la maladie. Icône du Liverpool des années 70 et du Hambourg des années 80, il avait rendu le diagnostic public en janvier dernier. Un mot de tennis, la Biélorusse Arina Sabalenka a franchi le cap des 100 semaines passées à la première place du classement WTA. Elle devient seulement la 10e joueuse à atteindre ce stade. Et puis un mot de cyclisme, ces jours de repos pour les coureurs du Tour de France avant le contre-la-montre demain entre Évian-les-Bains et Thonon-les-Bains. 28 km à parcourir. L'étape de dimanche a été marquée par l'abandon du Danois Jonas Vingegaard, victime d'une chute à 20 km de l'arrivée, sans doute causée par un contrôle inopiné la nuit dernière. Le Français Paul Sexas, 4e au général, espère faire la différence en 3e semaine pour décrocher un podium. Fin de cette édition. Très bonne soirée à tous.

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2: 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En général, pour la protection, il s'agit donc de protéger l'homme des risques d'infection par des microbes, par des virus, par différents micro-organismes.
1: Quels sont les moyens de protection mis en place dans les environnements spécialisés pour limiter ces risques ?
2: Dans ces cas-là, les protections consistent à travailler dans des laboratoires spécialisés, comme l'Institut Pasteur. Ce sont des laboratoires qui sont étudiés, qui ont été construits pour ça, avec des critères de ventilation, des critères d'action. On est obligé de porter des tenues spécialisées. Ce sont des structures pour lesquelles les conditions de travail sont bien étudiées, sont connus pour pouvoir agir.
1: La vaccination joue-t-elle également un rôle dans la protection contre les risques biologiques ?
2: Un des éléments qui a un risque de contamination, c'est la vaccination. Mais il n'y a pas de vaccin pour tous les risques biologiques qui sont connus et sur lesquels les scientifiques ou les gens des laboratoires se penchent. Au-delà du débat, c'est un moyen de protection.
1: Et pour le personnel soignant, notamment en milieu hospitalier, quels sont les risques spécifiques et les procédures à suivre en cas d'exposition ?
2: Il y a des risques donc pour les gens qui travaillent en milieu hospitalier, notamment pour le personnel soignant, en cas de piqûre, c'est de pouvoir, ce qu'on appelle les accidents d'exposition au sang, c'est d'avoir toute une procédure et toutes des actions à mener immédiatement, qui sont la désinfection, qui sont le nettoyage. Ensuite, un prélèvement sanguin, puis au bout de quelques mois, refaire des tests pour rechercher les anticorps de l'hépatite B ou le sida dans ces cas-là.
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2: Chantez-le la la la s'il vous plaît.

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